0: Oui, bonsoir.
1: Bingo.
0: Bingo, vous nous appelez pour quel jeu?
1: Pour le F5858, c'est la lettre C.
0: Pour la lettre C, le F5858, c'est gagnant. Félicitations.
1: Merci.

Alors, on félicite la personne gagnante pour de la lettre C pour un montant de 400 $. Alors, on joue maintenant pour la carte pleine. Je vais nommer la 41e boule. Je vous rappelle que si vous gagnez en 50 boules et moins, vous pourriez gagner 41 584 $. Alors, on poursuit avec le O62. O62.

Je m'apprête à nommer la 50e boule, celle qui pourrait vous faire remporter le cumulatif. Il s'agit du O64. O64. O64.

On replace le cumulatif dans les coffres. On joue maintenant pour 2 400 $. Le G49, G49. G49,

0: Le B15. B15. B15. Alors, on a une possibilité de bingo.
1: One.

0: Oui, bonsoir.
1: Bonsoir.
0: Vous nous appelez pour la carte pleine?
1: Oui.
0: Je vais prendre le numéro de Free, s'il vous plaît.
1: 016. Attends une minute. Mon Dieu, j'ai perdu mes cartes. Attends. 0. F1656.
0: Le F1656, c'est gagnant. Félicitations.
1: Merci.

0: Oui, bonsoir.
1: Bonsoir.
0: Vous nous appelez pour la carte pleine?
1: Oui, tout à fait.
0: Je vais prendre le numéro de prix, s'il vous plaît.
1: F-459.
0: Le F-459, c'est gagnant. Félicitations.
1: Merci.

Alors, on félicite les deux gagnants de la carte pleine qui se méritent chacun 750 $. Alors, on joue maintenant le jeu du moitié-moitié sur les petites feuilles mauves à deux faces. Je vous rappelle que pour ce jeu, vous devez réaliser trois lignes dans le même carreau. Les lignes peuvent être horizontales, verticales ou diagonales. Les quatre coins ne comptent pas. Pour ce jeu, nous allons jouer avec une boule frimée. Donc, on y va avec le N40. Alors, tout ce qui se termine avec le 0 devra être nommé. Donc, on a le B10, le I20, le I30, le N40, le G50, le G60, le O70, B10, I20, I30, N40, G50, G60, NO70. On prend une courte pause pour vous laisser le temps d'étamper tous ces numéros et on vous revient tout de suite après.

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Juste avant la pause, on a frimé la boule pour le jeu du moitié-moitié. Donc, tout ce qui se termine avec le zéro devrait être nommé sur vos cartes. Je vous rappelle que le montant à gagner ce soir est de 1520 $ pour le moitié-moitié. Alors, on y va. On débute avec le E16.

le B12, B12, B12. Alors, tous les gagnants de ce soir pourront réclamer leur prix à compter de demain à la station-service Éco de Wendake dès 13h. Je vous rappelle que les cartes seront en vente aussi à la station-service de Wendake au dépanneur Alphée Picard. Elles sont maintenant disponibles en ligne sur le site de bingowendake.ca. On poursuit avec le N45.

Le B4. Before. B4. Alors, le prochain bingo aura lieu mardi prochain, le 18 août, à compter de 19h30. Je vous rappelle que en période estivale, nous sommes présents avec vous seulement les mardis. Le G51, G51, G51.

Le I-26. I-26. I-26. Alors, pour remporter le montant du moitié-moitié, vous devez réaliser 3 lignes dans le même carreau. Le I-29, I-29, I-29.

0: Mais bonsoir.
1: Bonsoir, bingo.
0: Bingo. Je vais prendre votre numéro de prix, s'il vous plaît.
1: Le F1530.
0: Le F1530, c'est gagnant. Félicitations.
1: Merci beaucoup.

Alors, c'est ce qui met fin au bingo de ce soir. On vous remercie d'avoir été présents. On félicite tous les gagnants de ce soir. On se donne rendez-vous mardi prochain, le 18 août, à 19h30 pour le prochain bingo, dont le cumulatif de départ sera à 41 584 $. De la part de l'équipe de Bingo Wendake, on vous souhaite une belle semaine. À mardi prochain.

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Bon matin, mon frère. Bon matin, Simon. On a manqué l'avion. On n'a jamais trouvé l'adresse. Bon, regarde. Ça me fait rien. Regarde, je suis bien ici, là. Hein? On va repartir demain, j'imagine. Pas de problème, Simon. Bon voyage, salut.

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2: Numéro 45, 131, chanté par Andy.

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ça, la pluie. Non. Non, ça n'a pas fait de toi. Oh là là. Non, pas là. Ah, voilà. Ça va bien, mon chum, ça va bien, ouais, ouais, ouais. Seul à la maison, rien à faire, je regarde à l'extérieur, c'est tout, rien de fini de souper. Ah, c'est tard, là, maintenant, là, c'est le fast-food, là. C'est un luxe, c'est tard, ça, là. Dab!

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2: L'émission qui suit est conçue et réalisée par des membres du mouvement des alcooliques anonymes de la grande région de Québec.
0: Bienvenue à Partage l'espoir.

0: Bonsoir. Bon, je m'appelle Nelson, membre des groupes familiaux à l'Anon. Vous écoutez actuellement Partage d'espoir, une émission d'1h30 sur le mouvement des alcooliques anonymes. Je souhaite remercier les AA de nous prêter les ondes pour cette soirée spéciale sur le mouvement à l'Anon. À l'Anon offre de l'aide et de l'espoir aux proches des alcooliques, que l'alcoolique boive encore ou non. Nous croyons que l'alcoolisme est un mal familial et qu'un changement d'attitude peut contribuer au rétablissement. Al-Anon n'est affilié à aucune secte, domination religieuse, entité politique, organisation ou institution. Al-Anon ne s'engage dans aucune controverse et ne donne son appui, ni s'oppose, ni ne s'oppose à aucune cause. Il n'y a pas de frais d'inscription. La fraternité subvient à ses propres besoins grâce aux contributions volontaires de ses membres. Al-Anon n'a qu'un but, aider les familles et les proches et les amis des alcooliques. Nous y parvenons en pratiquant les 12 étapes des AA, lesquelles ont été adoptées à nos besoins, en accueillant et en réconfortant les familles des alcooliques, en partageant nos expériences et en apportant notre compréhension et notre encouragement à l'alcoolique. Maintenant, sortez vos crayons, voici quelques numéros de téléphone qui peuvent vous aider. Al-Anon Québec S, 1-844-725-2666, AA au 418-529-0015 et sans frais au 1-866-376-6279. Le Centre de santé Marie-Paul Sioui-Vincent, 418-842-6255. Il y a également le Centre de crise de Québec, 418-686-88-4240. Le Centre de prévention du suicide au 418-683-4588. N'hésitez surtout pas à téléphoner si vous sentez le besoin. Le site Internet pour Al-Anon, c'est al-anon.org, puis aussi le Québec S, al-anon-alatine-québec-s. Sur Google, juste en tapant Al-Anon Québec S, vous devriez arriver sur le site. Aussi, prendre note que nous ne sommes pas des professionnels de la maladie de l'alcoolisme. Notre invité est ici ce soir pour partager avec nous son expérience, sa force et son espoir. Notre invité ce soir est Hélène. Salut Hélène, bonsoir. Peux-tu nous faire un mini-partage? Pourquoi as-tu adhéré à l'Anon pour commencer?
1: Bon, alors bonsoir tout le monde. C'est donc Hélène, membre des groupes familiaux à l'Anon à la TIE. Bon, ça me ramène loin. Quand j'ai adhéré au groupe à l'Anon, la personne dans mon entourage qui... était un buveur excessif, c'était mon conjoint. Ça m'a pris du temps à me décider à aller. Ma première rencontre, ça a été au groupe du Nouveau. Je me souviens pas qu'il y ait eu un événement spécial cette semaine-là, mais je pense que la maladie de l'alcoolisme progressait. Et vraiment, là, pour moi, ça semblait devenir comme dans mon foyer. On aurait dit que c'était comme la mort. Quand ça progresse, l'alcoolique, son but, c'est de consommer. Puis, il n'y a rien à faire pour l'arrêter. Je me souviens de ma première réunion. Ce qui m'a... je me souviens surtout de mon retour à la maison. Je me souviens de ma première réunion, je me suis assise, je me souviens dans mon salon, puis je me suis mis à pleurer. Parce que là, j'ai compris que l'alcoolisme, c'est une maladie. Puis je me souviens que je me disais, il va vivre avec ça pour le restant de ses jours. C'est quelque chose. C'est vraiment, là, même si c'est pas moi la personne qui consomme, je trouve que c'est un choc quand on fait face à la maladie. Bon, c'est sûr que pendant des années, c'est sûr qu'il y a eu des moments où mais tout le monde consommait de l'alcool, hein? Fait que dans ma famille, moi j'ai aussi un frère qui lui lui, ça semblait, là, lui, c'était un alcoolique, là, tu sais, nous autres, on le savait, là. Il avait dérapé, il avait laissé son travail, c'était un professeur. Il pouvait faire des... En tout cas, il a fait beaucoup, beaucoup de perturbations dans la famille. Ça, pour moi, là, c'était un alcoolique. Tandis que mon conjoint, c'est un homme qui avait un emploi, c'est pas nécessairement que... des fois, je me souviens que je me rappelle, parce que ça fait quand même plusieurs années, je me souviens que je me disais, c'est pas l'argent qu'il a dépensé dans l'alcool qui me dérangeait. Je me disais, il aurait pu jouer au golf, ça aurait coûté aussi cher. Mais c'est ce que la consommation d'alcool amène. Moi, je trouve que c'est comme, plus ça va, plus le milieu rétrécit. Hein? À un moment donné, les gens, les enfants ne viennent plus parce qu'ils disent qu'ils vont encore prendre un verre. On sort au restaurant. À un moment donné, là, tu sais, tout le monde a fini de manger, tout le monde est prêt à sortir. Il a commandé une autre bouteille de vin. Alors, tu sais, ce sont tous des petits gestes qui font qu'à un moment donné, c'est comme un goulot qui se resserre. Et moi, je me souviens là, que quand je suis allée à l'annon au début, moi, là, je ne voulais plus vivre ça. Je voulais être bien dans ma peau. C'est ça. Je cherchais de l'aide. Mais ça a été très dur. Ça, il faut le dire. Là, je me souviens, c'est un de mes beaux-frères qui était lui-même un alcoolique qui faisait partie dehors. Il dit, ton conjoint, c'est un alcoolique. Mais c'est pas évident de recevoir ça. Je me suis dit, oh, il voit des alcooliques partout parce qu'il y en a un. Mais petit à petit, je me suis fait à l'idée et j'ai vu que c'est... Ma réalité, c'était ça. J'avais marié un alcoolique, je vivais avec un alcoolique et je vivais aussi les conséquences de la maladie. Et là, je voulais trouver une solution. Il me semble que vivre, là, c'était pas ça. C'était pas dans la tourmente dans laquelle on était. Alors, c'est ça. Je suis partie, puis je suis allée à ma première réunion. Et puis après ça, ben, j'en ai fait d'autres. Je me suis trouvée en groupe. C'est difficile, ça aussi, au début. C'est difficile de parler de ma propre souffrance, mais c'est difficile aussi d'entendre la souffrance des autres. Mais il y a de l'espoir. Il y a de l'espoir.
0: Puis quand est-ce que tu t'es rendu compte que la consommation et les attitudes de ton conjoint ou de commençaient à te déranger? Quand est-ce que tu t'es aperçu de ça?
1: Ça faisait longtemps que ça me dérangeait. On parle souvent dans l'alcoolisme du déni. Pendant des années, là, je me souviens d'une anecdote. On est dans un party de son bureau. Et puis, à un moment donné, mon conjoint, là, c'était à une époque où j'étais retournée aux études. Puis, il faisait des... Comme on dit en bon français, il faisait des farces plates, là, tu sais. Puis, il y a quelqu'un qui me dit, « Tu l'entends pas? » Ouf! J'ai dit, « Je suis habituée, je m'en occupe pas. C'est là, pendant longtemps, avant d'envisager la réalité, parce que envisager la réalité, c'est aussi, et on en parlera plus tard, c'est faire face à la première étape, faire face que je suis impuissante. Il n'y a pas de moyen pour l'arrêter. Alors, ça prend comme du temps, c'est comme si, à quelque part, tu dis, on va faire d'autres choses. Moi, c'est ma marotte à moi, là, je lis encore mon Dieu, que je l'achalais avec ça. C'était, on va aller faire une thérapie de couple. Puis là, il y a quelque chose qui va se régler. En tout cas, je lis encore de ça parce que, pauvre lui, je l'ai talonné. Là. J'y parlais pas tellement de sa consommation. C'est pas ça qui me dérangeait. Mais je veux dire, la quantité de boissons qu'il pouvait boire, là, c'est pas ça qui me dérangeait. Mais c'était ce que ça amenait comme vie qu'on avait ensemble. Et puis, mon Dieu, pendant des années, c'est ça, là. Je me disais, on va aller faire une thérapie. Là, j'ai pas rendu. Et on est allé une fois, là, puis j'ai eu tellement honte de son attitude, là, qu'après ça, j'ai dit, bon, ben, on va laisser faire la thérapie.
0: OK, on va faire une courte pause, puis on va revenir avec Hélène après la pause. Merci.
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0: de retour avec notre invitée Hélène. Hélène, lorsqu'on vit avec une personne dépendante ou dans l'étoilage d'un alcoolique, quels sont les comportements qui t'ont blessé?
1: Oh mon Dieu. Bon. C'est sûr que l'alcoolisme, ça vient avec toutes sortes de conséquences. Celui, le comportement qui m'a le plus blessé, qui m'a même très perturbé, c'est l'infidélité. Alors, quand tu consommes, après ça, ben, il y a de l'infidélité. Avec ça vont les mensonges. Ensuite, les comportements. Quelqu'un qui. Tu parles avec quelqu'un, là, mettons, le soir, puis il a consommé. Ben, tu sais, tu as l'impression qu'il est là, il a l'air à t'écouter. Et puis le lendemain matin, tu reviens sur le sujet, puis là, c'est comme s'il n'y avait rien eu. Ça, là, c'est comme des blackouts, là, tu sais. C'est comme si tu roules dans le vide. Ensuite, ben, c'est sûr que les relations, tu sais, plus la maladie progresse, là, des fois, je me demandais, parce que mon conjoint, il a toujours quand même travaillé, là. Il, comment il faisait pour aller au travail. C'est sûr que les fins de semaine, c'est des grosses périodes de consommation. C'était pas un buveur social, beaucoup. C'était plus un buveur solitaire. Fait que les comportements qui sont les plus durs, c'est peut-être ça, là, mon expression dit, ça amène comme une atmosphère de mort dans la maison. C'est que l'alcoolique est dans son monde avec sa consommation. Et puis, ou sinon, j'ai toujours deux fils. Alors, bon, ben, c'est sûr que ça éloigne. Hein? Je trouvais ça difficile. Moi, j'ai toujours dit, on a eu une overdose de mère, puis un manque de père. Fait que. Et à un moment donné, ça, c'est. Puis, surtout, là, mon conjoint, il a été dur avec les garçons. Et ça avant de faire à l'annonce, là, j'ai été surprotectrice. Sauf qu'un jour, là, c'est ça, je me suis aperçu, je me suis dit non, il faut que j'arrête ça. Puis je me souviens, mon plus vieux, là, ça a été très difficile avec son père. Et il y a des fois, là, je me souviens, là, je me disais, il faut qu'il apprenne à faire face à son père, puis à se tenir debout, parce que lui, je sais pas, il était plus ferme, en tout cas, puis émotivement. Puis j'ai trouvé ça très difficile. Mon conjoint, c'est comme s'il l'a pris comme souffre-douleur un peu, là. Et moi, je me souviens, là, quand j'ai commencé à l'annon, là, je me souviens une fois, je me suis enfermée dans la chambre de bain. Puis j'ai dit, là, Hélène, tu t'en mêles pas. Tu t'en mêles pas, là. Il y a juste un père, c'est lui, il va falloir qu'il s'organise avec. Alors ça, c'est des comportements qui sont très, très difficiles.
0: Puis, y a-tu à l'époque, y a-tu des sentiments négatifs qui t'habitaient, toi, comme... la honte, les sentiments, des choses comme ça?
1: Ah, il y a toutes sortes de sentiments, là, c'est sûr. La honte, j'ai surtout connu ça parce que mon père n'était pas nécessairement déclaré alcoolique, là, mais c'était un homme qui avait tout le tempérament d'un alcoolique. Alors, j'ai eu beaucoup honte de mon père. De mon conjoint... Les dernières années, parce qu'il faut dire qu'un jour, je me suis séparée, mais les dernières années, là, c'est ça, la honte était revenue. Je me suis en attitude. Mon Dieu, ça me rappelle des souvenirs qui datent de longtemps, là. Je me souviens, on était dans un restaurant, puis la façon dont il parlait, puis tout, là. Et mon Dieu. Fait que je pense que moi, c'est ça, là. À un moment donné, j'ai décidé de le quitter avant que... Je pense que j'ai pas nécessairement été agressive, en colère. Non, c'était pas mon tempérament. Mais je me souviens que j'avais été au début de l'annon, je suis allée dans une session là, intensive pour les membres à l'annon, et il y avait une femme que j'ai rencontrée là, pendant la pause, on avait la session, elle était enragée contre son conjoint, elle était en colère, pleine de ressentiment. Et là, ça m'a fait réfléchir. J'ai dit, là, Hélène, là, si tu fais pas quelque chose, c'est à ça que tu vas ressembler dans quelque temps. Alors, ça m'a amené à prendre ma décision.
0: Puis, tu sais, dans nos relations avec l'alcoolique, as-tu déjà joué les rôles, un peu les symptômes de notre maladie à nous autres? As-tu déjà joué les rôles de sauveur, persécuteur, victime?
1: Bon, mon plus beau rôle, mon plus gros rôle, ça peut être le sauveur. Comment je ferais ça? Non? Mais ça commence. Et ce qu'il y a de beau hein, quand on commence à faire à l'annonce, c'est que veux pas, on est dans l'établissement, puis on fait une introspection. Hein, on a tous les outils, puis bon, tranquillement, pas vite, on retourne dans le passé. Et je me suis souvenu que ça faisait longtemps que je faisais des petites choses. Mais pas. Parce qu'il me souvient, on allait voir sa mère, puis lui, il s'entendait très, très mal avec sa mère. Puis aussitôt que je chantais que la température montait, là, qu'il pouvait y avoir de la dispute et tout. Je me souviens que j'ai réalisé que je faisais, ben, tu sais, pourquoi tu vas pas voir ton ami, là, un tel? Je vais rester, moi, avec ta mère. Ça, c'était ma méthode à moi. Tu sais, si on était à table, puis là, à un moment donné, la dispute commençait, ben, je disais, on va passer au salon, je vais servir le café. Je faisais diversion. Ça, j'ai fait ça beaucoup. Jusqu'au jour, avec l'aide de l'annon, j'ai pris conscience que c'était ma façon de... D'ailleurs, je vais faire un retour en arrière, parce qu'on disait ça, vous devez le surprotéger. Là. Puis je me disais, mais ça, moi, je fais pas ça. Puis c'est quelqu'un qui, quand même, il payait ses choses, tout ça, il a pas eu de dette, puis tout ça, j'ai jamais payé rien pour lui. Mais je revenais d'une réunion à l'annon. Et je rentre, puis je me souviens que j'y avais demandé de partir le lave-vaisselle. Puis là, quand je suis rentré, il a dû consommer, puis là, il a essayé de partir le lave-vaisselle. Puis là, je me suis levé pour aller l'aider à partir le lave-vaisselle. Et là, j'ai réalisé, c'est là qu'à partir de là, toutes les petites choses que je faisais. Puis là, à un moment donné, là, j'ai changé, puis je me rappelle la première fois que... une de ses sœurs est venue, puis là, j'ai dit, la bagarre va prendre. Et là, j'ai dit, je ne fais rien. Ça n'a pas été beau, mais j'ai laissé les choses, je m'en suis pas mêlé. Mm-hmm.
0: Des fois, on a des rechutes aussi, hein, de sauveurs. Je sais aussi que, je te cite, Hélène, des fois, tu dis, des fois, je suis trop fatigué pour me chicaner. As-tu un exemple de ça?
1: Ah oui, bien là, il faut dire là, que je vous ai parlé de mon conjoint, mais dans ma vie, là, bon, j'ai mentionné mon frère qui ça fait des années qu'il consomme, qui n'a jamais arrêté. Il est encore vivant. Mais j'ai mon fils aussi qui, maintenant, il a 12 ans d'abstinence, en tout cas, sinon de sobriété. Je me souviens une fois, là, c'est ça, c'est... C'était un vendredi soir, j'avais travaillé toute la semaine. Lui, là, à ce moment-là, il était marié. Puis, il avait des problèmes aussi. Il a eu des problèmes de dépendance au jeu et tout. Puis là, il m'appelle pour me dire, c'est la fête à sa conjointe. Tu me passerais-tu 100$ pour que je l'amène au restaurant? Dans ma tête, je savais très bien que je devais pas faire ça. Mais là, c'était vendredi soir. Là, j'ai dit, j'étais trop fatigué pour entamer une croix. Alors là, j'ai dit, bon, ouais, viens, je vais te le passer, le 100$. Mais ça, c'est ça, une petite rechute, mais c'est pas... je sais qu'il faut pas que je le fasse, mais à un moment donné, ça demande beaucoup d'énergie. Parce que dire non, ça demande beaucoup d'énergie. Des fois, dire oui, c'est plus facile que dire non.
0: On le sait, à un moment donné, on le sait que c'est plus... On ne le fait pas pour sauver, on le fait pour acheter, mettons, acheter la paix. Le gars, ouais. Là, ça ne me tente pas de me chicaner, je vais acheter la paix. Je vais te le passer, 10, 15, 20 $ sachant très bien que c'est probablement pour consommer, mais on veut juste acheter la paix finalement.
1: Ouais.
0: On va aller une courte pause. On vous revient immédiatement après.

0: de retour avec l'émission Partage d'espoir en compagnie de Hélène. Des fois, Hélène, dans tes actions, t'avais-tu l'impression de faire partie du problème plutôt que la solution? T'avais-tu l'impression d'empêcher l'alcoolique de prendre tes responsabilités ou de subir les conséquences de ses actes?
1: Dans mon cas, ça dépend. Là. Je l'ai dit tantôt, tu as quelqu'un qui travaillait, qui payait ses choses. Ça serait beaucoup plus au niveau relationnel, au niveau des enfants, de ce que j'ai fait. J'essayais de compenser pour le manque de présence, l'attitude de mon conjoint. Ça, je l'ai fait beaucoup, beaucoup, beaucoup. Ensuite, à part de tout ça, si je regarde avec... parce que dans le fond, je parle un peu des alcooliques de ma vie, là, ce soir. Mm-hmm. Je parle avec mon fils. Au début, quand j'ai réalisé... avant que je réalise là, qu'il y avait de la consommation, c'est sûr que je l'ai aidé. Je trouvais qu'il faisait peut-être pas un gros salaire. Je réalisais pas aussi que il y avait... une problématique de jeu. Ça a été long avant que je réalise ça. Alors, c'est sûr que j'ai fait des choses en pensant bien faire.
0: Puis, je te cite encore, Hélène, des fois, tu dis la meilleure chose à faire, c'est de rien faire. Quand est-ce que tu es arrivé à cette conclusion-là que rien faire, c'est ce qu'il y avait de mieux?
1: Ah, oh, bien ça, je l'ai appris tranquillement. Hein. On parle de entre autres, il y a un slogan qui dit « lâcher prise et s'en remettre à Dieu ». Mon Dieu, j'ai plusieurs exemples, là, mais celui qui est peut-être le plus marquant que j'ai, à l'aide de mon programme à l'annon, puis du travail de l'établissement que j'ai fait, c'est qu'à un moment donné, mon fils... m'appelle un vendredi soir, je pense, et il y avait des idées de suicide. Et là, j'ai formé la ligne, et là, j'ai appelé Info-Suicide. J'ai demandé quoi faire. Et puis après ça, j'ai formé la ligne, puis là, j'ai réalisé que j'étais tellement nerveuse, tellement émotive, j'avais rien compris. Je les ai rappelés. Et là, ils m'ont expliqué, bon, comment faire, puis demandé s'il y avait décidé comment ils se suicideraient, etc., etc. Tout ça pour vous dire que, bon, là, moi, je partais pour une semaine de vacances à Cuba. Je venais d'enterrer ma mère, puis je l'avais... il était nécessaire pour moi de prendre une vacance. Et là, j'ai dit à mon fils, c'est ta vie. Comment que je resterai ici pendant une semaine? Si tu décides, c'est toi qui vas faire le choix de vivre ou de ne pas vivre. Je te fais confiance. Il m'a dit qu'il avait consulté quelqu'un. Et je vais vous dire honnêtement, grâce à mon cheminement, puis grâce à mon aide suprême qui m'a aidé, je suis partie en vacances, puis j'ai passé une belle semaine de vacances. Ça, c'est une chose là, que j'ai appris. Je le répète souvent, parce que maintenant, je fais du service dans le mouvement. Et puis souvent, il y a des gens qui viennent me voir. Puis on dit, qu'est-ce qu'on fait? Bien là, tu fais rien. Puis faire rien, là, c'est très difficile. Je me souviens, moi, là, que j'appelais ma marraine, puis des fois, je disais, je sais qu'il ne faut pas que je fasse rien, mais répète-moi-le. Répète-moi-le. Parce que c'est là qu'on sent l'impuissance. Puis que, et une chose aussi là, que je trouve très importante, je le répète souvent, c'est que lorsqu'on agit pour l'autre personne, c'est qu'on lui dit, « Tu n'es pas capable sans moi. » Et quand je suis partie, puis j'ai laissé mon fils face à sa réalité, je lui disais, je te fais confiance. Tu es capable de t'en sortir. Va te chercher de l'aide, mais tu n'as pas besoin de moi.
0: Bon, on dit souvent aider, accompagner, mais pas intervenir. Si on a besoin d'aide, on peut les aider. Si on a besoin de. On peut les accompagner, mais il ne faut pas intervenir. Puis c'est ça que tu dis un peu parfois de rien faire. Je vous demandais, Comment t'as connu Alana?
1: C'est drôle, là, je me pose encore la question après toutes ces années. Je sais qu'il y avait mon beau-frère là, qui était dans AA. Je ne sais pas, il a dû m'en parler ou quelque chose. Parce que ce que je me souviens, c'est que dans le temps, c'était le mercredi soir au Collège Sainte-Laurence, il y avait un groupe du Nouveau, puis je me suis retrouvée assis là. Okay. Fait que c'est comme ça.
0: Puis que c'était quoi ta première impression quand tu...
1: Je l'ai dit tantôt, là, quand je suis revenue chez nous. J'ai dit, va vivre avec ça, là, mon conjoint, pour tout le restant de ses jours. Mais il y avait aussi en moi une énorme tristesse. Puis j'ai aussi pris conscience que moi aussi, j'allais vivre avec les conséquences de cette maladie-là pour le restant de ma vie. Alors, au début, là, c'est... Il y a de la tristesse. Souvent, moi, je le dis maintenant aux gens, pleure. On commence comme ça. On pleure notre peine, notre chagrin. On pleure ce qu'on n'a pas réussi, là, qu'on a l'impression qu'on a mal géré notre vie. Et ça, c'est important. Je pense que c'est le premier pas. C'est de lâcher prise. Là. Moi, je dis que dans tout ça, là, c'est là qu'on dit... Là, j'ai besoin d'aide. J'ai besoin d'aide pour moi.
0: Puis là-bas, à Sainte-Laurence, comment tu étais accueillie? Comment c'était tes premières réunions avec eux autres?
1: Mon premier groupe, pour être honnête, la première fois que je suis allée dans ce groupe-là, je n'ai pas trouvé ça extraordinaire. C'est bien simple. Là. Mais après ça, ça s'est replacé. Là. Je ne sais pas, je suis peut-être arrivée un soir, il y avait d'autres choses. Je n'ai pas trouvé que... Les gens m'ont porté si attention comme nouvelle. Mais après ça, là, non, je me suis intégrée. Et puis, je me souviens, ma première marraine. Oui, vraiment une belle présence, un accueil, du support. Je pouvais y téléphoner. Et puis, elle m'a vraiment orientée à dire... si tu veux t'en sortir, implique-toi. Alors, à m'orienter dans le service. Et puis, non, c'est vraiment, là, et c'est important l'accueil. Maintenant, là, je sais que dans mon groupe, là, je suis très présente là, quand il arrive des nouveaux, là, parce que c'est important, on a besoin de support.
0: C'est important, les nouveaux. Je vais enchaîner avec le fonctionnement dans les groupes. On dit qu'il y a deux sortes de groupes. Le groupe du Nouveau, on en a parlé un petit peu. Comment ça fonctionne, le groupe du Nouveau, nous autres?
1: Le groupe du Nouveau, c'est un petit groupe, là, tout petit. On avait une réunion lundi, on était 7 personnes. Des fois, on est moins, on peut être 2. On est un animateur, un accompagnant, puis 2 personnes. C'est un groupe qui est fait pour la personne qui arrive. On a une procédure, mais qui est très flexible. Alors, le nouveau, il a l'occasion, on l'écoute. Il a l'occasion, puis il peut nous poser des questions. Il peut nous demander tout ce qu'il veut. À la mesure de nos connaissances, on va y répondre. On va y parler un peu comment fonctionnent les groupes ordinaires, les normaux, là. On va parler de la littérature, on va parler... On peut parler un peu de tout, mais dépendamment des besoins du nouveau.
0: Puis un groupe d'appartenance, comment ça fonctionne, mettons, un mois type, là, comment ça fonctionne dans un groupe d'appartenance comme notre groupe le dimanche matin, comment ça fonctionne?
1: Bien, dans ce groupe-là, nous autres, mon groupe d'appartenance, c'est quand même un gros groupe. Là, on est toujours entre 25 et 30 personnes. Alors, il y a un animateur. Ou une animatrice, ça dépend. Et puis, on a une première partie. La première partie, c'est sûr qu'on va... on a une formule de bienvenue. On va lire les étapes. Ensuite, on va parler des traditions. Ensuite, on va avoir des lectures. On a nos livres de lecture quotidienne. On va avoir des livres. Ensuite de ça, bon, il va y avoir un mot de la représentante de groupe. Ça, c'est des membres à la Nôtre qui font du service. Mm-hmm. Ensuite, on a la secrétaire qui va parler des nouvelles. Ensuite, on va avoir un parrain puis une marraine de groupe. Si la personne a besoin de des nouvelles ou n'importe qui a besoin d'échanger à la pause ou après, ces gens-là sont disponibles. Ensuite de ça, on va avoir quelqu'un qui va parler du slogan. On va parler aussi de l'information publique, dépendamment des semaines. Ça peut, on peut alterner. On va parler de la documentation. Fait que c'est une demi-heure qui est quand même assez pleine. On finit par la septième tradition, qui est un peu la collecte, parce que chaque groupe doit être autonome. Ensuite, on a une pause de 10 minutes. Et dépendamment des semaines, mettons un mois de 4 semaines. Excusez. La première semaine, on va parler de l'étape du mois. La deuxième semaine, on va parler de la tradition. On va faire un forum là-dessus. Ensuite de ça, la troisième semaine, ça peut être au choix, ça peut être un forum qui est libre ou ça peut être un partage. Et quand on a des mois de 5 semaines, on a la possibilité d'entendre un partage. Alors, la personne qui anime peut inviter un membre A pour partager.
0: C'est important, la pause, c'est une période importante pour aller voir le nouveau, le mettre à l'aise dans le groupe d'appartenance. Après qu'il ait fait le groupe du nouveau, il peut choisir un groupe d'appartenance. Là, c'est bien important que la première fois qu'il y a un nouveau dans notre groupe, d'aller au-devant puis être à l'écoute de lui, lui permettre de s'exprimer. Puis l'accueil du nouveau, c'est important aussi dans les groupes d'appartenance.
1: Oui. Mais il faut dire aussi là, que quand on arrive à la réunion, on a toujours un comité d'accueil, il y a des gens qui sont là, et puis à part de ça, bon, on a quand même beaucoup d'anciens. Là. Moi-même, je suis une ancienne. Et on va souvent, on est six qui sont nouveaux, fait qu'on va les voir. Bon, on leur dit, ça va-tu? Bon, j'aime pas poser des questions, tu peux venir nous voir.
0: C'est bien, on va aller une pause, puis on va revenir immédiatement après.

0: Nous sommes de retour. On va parler encore, Hélène, du fonctionnement des groupes. Parlons un petit peu de l'anonymat. Pourquoi c'est si important dans nos groupes, l'anonymat?
1: Bien, l'anonymat, c'est la seule condition requise pour faire partie de l'ANON. OK? On dit tout le temps, bon, on le répète à chaque réunion, là. Ce que vous voyez ici, ce que vous entendez ici, ça reste ici. C'est sûr que quand on rentre dans une salle à Nanon, écoute, il n'y a personne qui est tout joyeux de dire, ben moi, là, j'ai un fils alcoolique, j'ai un mari alcoolique, j'ai un frère alcoolique, aura, aura. Non, c'est pas ça, hein. On rentre tous un peu avec la honte, le sentiment qu'on a failli à quelque chose. Et ce qui fait aussi, c'est que ce qui nous aide à se rétablir, c'est qu'on exprime nos sentiments, on exprime notre vie. Alors, c'est sûr que ça ne sera jamais répété. Ça, c'est le plus important.
0: On
1: ne sait pas, là. Moi, ça fait des années que je suis en Anon. Il y a des gens qui, des fois, qui découvrent à quel endroit je reste. On dit, mon Dieu, je me pensais que tu restais là. Ils ne savent pas ce que je faisais comme travail. On est là comme personne, en tête d'aide, à cause des conséquences de la maladie. Amen. C'est tout.
0: Amen, c'est tout. Puis, il y a des parrains. C'est quoi être parrain? Puis, c'est pourquoi? Puis, pour qui?
1: Bon, habituellement, on nous dit quand on arrive. Dans le fond, quand on arrive dans les réunions, on fait des forums, on parle un petit peu de nos expériences, mais si on veut en parler en profondeur, ça prend un parrain ou une marraine. Dans une réunion, tu n'as pas le temps d'expliquer exactement toute ta problématique, ta souffrance, qu'est-ce que tu as vécu. Alors, le parrain, la marraine est là. C'est pas un professionnel. C'est juste quelqu'un qui a vécu. Alors, comme parrain ou comme marraine, moi, je suis marraine, tu sais, la personne m'appelle, là, puis elle vient me voir, on se rencontre, elle va me raconter quelque chose, là, puis juste, là, je dis, je te comprends. Je sais c'est quoi tu vis. C'est juste ça. C'est une personne ressource qui va m'écouter, qui va me comprendre, puis aussi, moi, quand je le fais comme marraine, qui va m'orienter vers des lectures à faire, vers quelle étape travailler. C'est ça. C'est juste quelqu'un qui va être là pour moi. Mais il n'y a personne de parfait. C'est une personne humaine qui a traversé les mêmes souffrances que moi.
0: Mmh. On a une tradition aussi qui dit l'attrait et non la réclame. On ne donne pas de conseils. On se concentre sur les bienfaits dans l'annonce, mais on ne donne pas de conseils.
1: Non. On ne donne pas de conseils. Dans le fond, la seule chose qu'on peut partager, puis c'est ça, c'est notre expérience. Qu'est-ce que j'ai vécu? Quelqu'un m'appelle, je vais partager une expérience. Moi, j'ai connu ça, je sais c'est quoi ça. Une mère qui m'a appelé, là, puis qui me disait comment qu'elle avait honte, là, son fils, là, il consommait, il se lavait pas, elle dit, il sent pas bon, tout ça. Je dis, je le sais ce que c'est. Je le sais ce que c'est. Bon, mais c'est, t'as pas à avoir honte de ça, c'est pas toi, c'est lui. C'est détaché du comportement. Mais c'est on ne donne pas de conseils.
0: C'est un peu ça qui fait notre force, c'est qu'on est tous pareils, on se comprend. Moi, quand je compte de quoi à quelqu'un, il me dit, j'ai vécu la même chose, je le sais, je comprends. C'est la même chose, j'imagine, avec un des AA, quand entre eux autres, un AA est la meilleure personne pour comprendre un autre AA. Un membre d'Anon, la meilleure personne pour comprendre un autre membre d'Anon. J'aimerais ça qu'on parle aussi peut-être quelque chose d'un peu plus personnel. Y a-tu quelque chose qu'Anon t'a fait découvrir sur toi que tu ignorais, quelque chose que... comme personne?
1: Que j'ignorais. Une chose que Alanon m'a. Moi, le cadeau d'Alanon, là, le plus gros cadeau d'Alanon, c'est qu'il m'a débarrassé de la honte. Moi, j'ai eu beaucoup honte de mon père. Mon père, c'est un homme qui était caractériel, on pourrait dire, dans le temps. D'après moi, il devait être bipolaire, ça ne se soignait pas à l'époque. Et puis, il pouvait passer des mois sans nous parler. Il nous rencontrait sa rue, puis il nous saluait même pas, là, tu sais, nous. Alors, je me souviens, les petites filles à l'école, on restait juste en face de l'école, puis les petites filles me disaient, hey, Seigneur, c'est ton père, ça. Fait que, tu sais, c'est, moi. Ça, j'ai beaucoup eu honte quand j'étais jeune, et ça, à l'annonce, c'est le cadeau. Il m'a débarrassée de la honte. Ensuite de ça, ben, un cadeau, c'est de trouver la sérénité. Mm-hmm. Le plus beau cadeau, c'est de trouver la sérénité, quels que soient les problèmes, là. Puis on dit ça dans notre chose, dans notre texte d'ouverture. Quels que soient tes problèmes, tu vas trouver quelqu'un ici qui en a de semblable. Alors, moi, là, quand j'ai commencé, puis les premiers congrès, je suis allée, là, parce que quand tu vis dans un contexte d'alcooliste, tu as l'impression que tu es tout seul comme ça, là. Tu sais, il n'y en a pas d'autres, là, tu sais, tout ça. Et là, tu te dis, mon Dieu, il y a donc bien du monde là-dedans. Alors, c'est ça. C'est, je pense que c'est de trouver une paix, une sérénité, et c'est comme une nouvelle famille. Alors moi, là, ça m'a apporté une grande sérénité que je cultive encore.
0: C'est pour ça qu'on parle de compréhension. Il y a beaucoup de compréhension entre les membres, mais aussi, ça nous apprend aussi à avoir de la compréhension envers les alcooliques. T'as-tu un exemple de compréhension envers que tu as vécu envers un alcoolique?
1: Moi, la compassion, c'est une des premières choses que j'ai apprises dans l'annonce. Compassion envers moi-même. D'abord, si je veux être capable d'avoir de la compassion pour l'autre, c'est compassion envers moi comme personne humaine avec mes forces et mes faiblesses. Un exemple que j'ai, c'est que, bon, moi, mon frère, je ne le nommerai pas, là, mais c'est l'alcoolique de la famille, et on est dans la période où on va enterrer maman. Maman, c'est ses funérailles. Et lui, c'est un gros buveur, là. Il n'y a pas de limite. Mais j'y parle doucement, puis je dis, Robert, as-tu ce qu'il faut pour venir au funérailles? Il me dit oui. Alors que j'ai dit, OK, tu t'en viens. Et je sais que je me souviens, je suis rentré dans l'église à son bras. Moi, là, tous les gens de mon travail étaient là, puis ils devaient se demander c'était qui. Mais je trouvais ça important parce que j'y avais fait une demande. J'ai dit, Robert, es-tu capable de ne pas consommer avant la cérémonie, les funérailles? Et il n'a pas consommé. Il est arrivé à jeun, puis il a bien fait ça, il était quand même propre. Alors, quand ça a été fini, là, j'ai dit à mon fils, un de mes fils, j'ai dit, là, tu t'en vas à la maison, t'amènes mon oncle Robert, il rouvre une bière, il l'a mérité. Alors, j'étais capable de comprendre, là, que lui, là, pour lui, c'était un moment tellement émotif, pas consommé pour lui, là, tu sais, en terre de sa mère. Alors, ça, je pense que c'est une des choses que le mouvement m'a appris.
0: On dit dans l'annonce qu'il y a trois obstacles, le commérage, la domination, puis la religion. Il n'y a pas de religion dans l'annonce. J'aime ça qu'on parle à l'annonce de fraternité, d'inspiration spirituelle. C'est quoi la spiritualité pour toi dans l'annonce?
1: Bon, c'est essentiellement, à l'annonce, c'est un mode de vie spirituel. Moi, j'y suis depuis des années. Des fois, les gens me demandent, j'ai des amis qui me disent, tu vas-tu encore là, le dimanche matin, à réunion? Je dis oui. D'abord, la spiritualité, c'est de croire que, à quelque part, au-dessus de moi, il y a quelqu'un de plus, il y a un être suprême. On peut l'appeler la puissance supérieure. Il y en a qui l'appellent Dieu. Moi, souvent, je l'appelle la vie, avec un grand V. Alors, et ça, c'est important de vivre. Là, mais je pense, moi, souvent, les gens vont me dire, mon Dieu, il y a une membre qui me disait la semaine passée, on te regarde, Hélène, puis on oublie ton âge. Ben, je pense que tout ça, là, c'est le mode de vie spirituel. Tout le mode de vie à la don que j'ai intégré pendant des années, qui fait que on apprend à vivre avec sérénité,

0: avec ce que la vie nous donne. Moi, il y a une phrase que j'aime beaucoup, c'est « Faut vouloir ce que veut la vie. » Mmh. Alors, vivre avec sérénité, avec ce que la vie nous apporte, mmh. avec les bons côtés et les mauvais côtés. Et ça, je pense que c'est dans la spiritualité.
1: On dit aussi que l'annonce, c'est un mode de vie. Pourquoi, même si la sobriété est présente, il y a des membres qui continuent à fréquenter des groupes de l'annonce? C'est à cause de... pour donner de l'espoir, c'est-tu pour donner au suivant, ou même si l'alcoolique ne boit plus ou qui n'est plus dans notre vie, on a quand même besoin du mode de vie?
0: Bien, la première chose, je dirais que c'est si moi, je suis encore dans le mode de vie, c'est parce que c'est un mode de vie qui me convient. C'est un beau mode de vie. À chaque jour, juste quand on parle, moi, j'aime beaucoup notre littérature, on a les lectures quotidiennes, on est toujours centré sur le fait de devenir une meilleure personne à chaque jour, de bien vivre, de vivre sainement. Et aussi, je pense que ça... Moi, quand je suis arrivé, il y a eu des gens qui étaient là pour m'accueillir. Des gens qui avaient de l'expérience, des gens que j'ai écoutés, des gens qui me sont dit hey. Et j'ai appris moi aussi là, sur moi en écoutant des partages et qui m'ont donné de l'espoir. Hey, elle a l'air bien cette femme-là, pourtant elle a eu des épreuves et tout. Alors c'est pour ça. Moi, c'est une fraternité. Hein? Et on se passe le message. On passe nos expériences et c'est d'une personne à l'autre. Et ça, je pense que c'est la beauté, la richesse de nos fraternités.
1: C'est important de donner de l'espoir à ceux qui commencent. Moi aussi, j'avais remarqué ça au départ. Ces personnes-là, malgré tous les problèmes qu'ils ont eus, se sentent tellement bien. Donc, il y a quelque chose là qui peut m'apporter aussi quelque chose à moi. Donner de l'espoir. Puis dans le mode de vie aussi, on dit souvent on parle souvent des 3A dans l'annon. C'est quoi les 3A dans l'annon?
0: Bon, les 3A. Il y a les 3A. Les 3A, le premier, c'est avoir conscience. Le deuxième, c'est accepter. Et le troisième, c'est agir autrement. Bon. Moi, je suis on rentre dans la fraternité. On pense souvent qu'on entre pour quelqu'un d'autre, mais en fait, la personne pour qui on rentre en fraternité dans le mouvement à l'annonce, c'est pour nous-mêmes, pour me rétablir. Si je veux changer des choses, la première affaire, c'est qu'il faut que j'en sois consciente. Hein? Que je sois consciente que j'ai tel comportement qu'il faut que je change. Bon, moi, je donne toujours l'exemple parce qu'avec cette façon de vivre-là, moi, j'ai arrêté de fumer. La première chose, c'était de dire, moi, je me suis dit, Hélène, tu es dépendante de la cigarette. Et accepter ça. Accepter que ça fait partie de mes déficiences. Et ça, la partie de l'acceptation, c'est important. Ça prend... Ça se fait pas, là. On s'assoit pas, puis... puis c'est fini. Ça se fait lentement. Et quand j'ai bien accepté quelque chose, ben je peux agir autrement. Je vais me mettre, et avec, comme on parlait des rechutes, je vais changer mon comportement, puis une journée, oups, bon, je vais rechuter. Si je m'étais dit, bon, je ne ferai plus de reproches à la personne, mais des fois, oups, on passe tout droit. Mais on est en établissement. D'ailleurs, le rétablissement, on le sait, ça se fait toujours en spirale. Hein? C'est pas une ligne droite. Mmh. Ça fait un cercle, on monte, des fois on revient dans nos anciennes. Et bon. Mais on va toujours plus loin. On revient. Tout ce travail qu'on fait sur nous-mêmes, il en reste toujours. On ne retourne pas en arrière. Des fois, on fait un petit pas de reculons, puis c'est pour mieux avancer, pour mieux reprendre conscience. Mmh. C'est très important dans le rétablissement.
1: On va aller une courte pause, on revient immédiatement après.